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0: Cure en Vierge, on anticipe, on analyse, on sait où on va.
1: Bélier, gérer les affaires courantes, c'est l'heure de trier le bon grain de livret.
2: Taureau, l'humour est votre meilleure arme de séduction, n'hésitez pas à en abuser.
3: Gémeaux, fini de papillonner, vous allez adorer creuser un sujet familial en profondeur.
4: Cancer, les démarches progressent vite et bien, vous tombez juste du premier coup.
5: Lion, facture, offre, contrat, place au calcul et à la lecture des petites lignes.
6: Vierge, Mercure chez vous, c'est une promesse de lucidité et de décision éclairée.
7: Balance, ne cherchez pas la validation des autres, écoutez-vous, faites-vous confiance.
8: Scorpion, les grands débats sur vos chantiers de l'automne porteront leurs fruits.
9: Sagittaire, concentrez-vous davantage sur la mécanique concrète de vos entreprises.
10: Capricorne, préparez vos études, vos écrits, vos voyages, votre efficacité sera au top.
11: Verseau, sur le plan matériel, ce qui semblait inextricable trouve une issue favorable.
12: Poissons, dans vos relations, vous gagnez à clarifier vos intentions et à rester réaliste.
13: Belle journée.
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0: Mardi 25 août, bonjour tout le monde, il est 6h, c'est Riviera qui arrive dans un instant avec She Doesn't Mind. On parle météo également en Alsace et tout de suite c'est l'actu en moins de 2 minutes avec Céline.
1: L'autoroute A36 était fermée une partie de la soirée hier à la hauteur d'Étimbs dans le Haut-Rhin en raison d'une collision entre une voiture et un camion. Deux filles de 10 et 14 ans ont été très gravement blessées, l'une d'entre elles a été héliportée à l'hôpital. Si vous avez un verger, vous l'avez sans doute remarqué, c'est une année à Mirabelle. En Lorraine, la récolte se poursuit pour les Mirabelles de Lorraine IGP et la récolte s'annonce généreuse avec 6000 tonnes attendues. Toujours dans l'agriculture, des viticulteurs recherchent encore de la main-d'œuvre pour les vendanges ces prochaines semaines. Retrouvez les offres auprès de la cellule Alsace Vendanges. Et des paysans spécialisés dans le tabac recherchent quant à eux des saisonniers pour fin août, début septembre pour la récolte. La sécheresse touche les élevages alsaciens ces dernières semaines. Avec le manque d'herbe dans les champs, certains éleveurs ont besoin de fourrage pour nourrir leurs animaux. Des agriculteurs du Bas-Rhin se sont donc mobilisés pour leur apporter du foin. Jean Fritsch est producteur de fourrage à Nidernais.
2: On peut compter entre un tiers, voire certains endroits jusqu'à la moitié de récolte en moins par rapport à l'année dernière, voire même pire encore en montagne. Ça descend quasiment jusqu'à deux tiers de rendement en moins pour le foin. Cumulé aux sécheresses qui grillent l'herbe des prés, ça force les éleveurs à ramener leurs animaux en étable, déjà depuis fin juillet, et à les nourrir avec le foin qui leur était destiné durant l'hiver.
1: Le foin livré devrait permettre aux éleveurs de tenir au moins 3 mois supplémentaires, de quoi mieux faire face à cette saison aride. La patinoire de Colmar propose une initiation au curling ce samedi matin. Pour les débutants, il est encore possible de s'inscrire auprès du club Colmar Curling. Profitez de la rentrée des sports à Strasbourg pour découvrir 55 clubs sportifs. C'est samedi et dimanche sur le village sportif de la place Broglie à Strasbourg. Et en parallèle samedi, il y aura aussi Strasculture, place du Château, pour préparer vos sorties culturelles de l'année à Strasbourg. 100 000 spectateurs sont attendus toute cette semaine à Chamonix pour les différentes épreuves de l'UTMB, l'Ultra Trail du Mont Blanc. Et vendredi, ça sera le départ de l'épreuve Rennes de 170 km et environ 10 000 mètres de dénivelé positif.
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0: Météo mitigée aujourd'hui en Alsace avec de la pluie, des éclaircies, des passages nuageux et des températures qui affichent ce matin 14 degrés sur Haguenau, Saverne et Strasbourg, 16 degrés sur Colmar et Mulhouse. Cet après-midi, on attend 23 sur le Bas-Rhin et 27 sur le Haut-Rhin.
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Top Musique, il est 6h08, bonjour tout le monde et bon réveil en ce mardi. Nous sommes le 25 août, c'est Manu. On passe la matinée ensemble sur Top Musique avec Vita et Julien Doré dans un instant. Et là, c'est le nouveau Tame Impala. Voici Loser dans votre playlist Alsace.

0: 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À suivre sur Top Music, Lucéine avec Love Bites Back dans votre playlist Alsace. 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

0: Top Music 6h30. C'est Temper City qui arrive dans un instant avec Self Aware dans votre playlist Alsace. On va parler météo également pour cette journée de mardi. Juste après l'actu avec Céline. L'actu, c'est dans une minute.
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0: La météo pour ce mardi en Alsace, dans 2 minutes juste après l'actu en Alsace avec Céline.
5: Emmanuel Macron a officialisé un projet saoudien de 3 parcs d'attractions en région parisienne. Un méga projet de 6 milliards d'euros avec à la clé 22 000 emplois. L'un des parcs aura pour thème Dragon Ball Z. De violents orages ont touché la France hier. Dans l'eau d'une mini-tornade a endommagé 300 maisons et fait 40 blessés. Une réunion publique sur nos cours d'eau, comment les protéger, est organisée par la SDEA et la ville de Gerstheim. Notez la date le 24 septembre à la salle Henri Lux à Gerstheim. En basket, match amical de prestige entre la SIG, formation de Betclic Elite, et l'Alliance Sport Alsace, équipe d'Elite 2. Un match de préparation 100% alsacien à voir à la Forest Arena à Gris à 20h ce soir. L'émission Cauchemar en cuisine avec le chef Philippe Etchebest recherche des restaurateurs en Alsace qui auraient des difficultés. Un appel à témoins est lancé. Pour candidater, il faut écrire à castingcauchemar@m6.fr. Depuis près de 10 ans, Gwen, strasbourgeoise de 27 ans, partage son quotidien sur les réseaux sociaux. Après avoir longtemps créé du contenu autour de ses études pour accompagner les jeunes, elle a trouvé sa place dans le lifestyle. Écoutez les précisions de la jeune femme.
6: Au début, je parlais de trucs un peu random. Je pense que mes 30 premières vidéos sur YouTube, il y a de tout. Je me suis rendu compte rapidement que ce qui me plaisait, c'était de parler. Je pense le côté, j'ai vécu quelque chose, j'en fais quelque chose et je le partage. Et quand j'ai commencé à parler des études sup, ça a mieux marché. Parce qu'en fait, personne parle de ça parce que c'est pas sexy. Et une fois que j'ai bien parler de ça, je me suis dit j'ai pas forcément envie de m'enfermer non plus dans cette thématique qui me plaît mais qui n'est pas forcément celle qui me fait vibrer. J'ai devenu vraiment conseillère d'orientation à ce stade.
5: Et pour suivre le quotidien de cette jeune Alsacienne, c'est Gwen PGNNT sur Insta et TikTok. 100 000 spectateurs sont attendus toute cette semaine à Chamonix pour les différentes épreuves de l'UTMB, l'Ultra Trail du Mont Blanc. Et vendredi, ça sera le départ de l'épreuve reine de 170 km et environ 10 000 mètres de dénivelé positif.
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0: La météo pour cette journée de mardi en Alsace, c'est une journée mitigée avec de la pluie, avec des éclaircies, des passages nuageux et des températures qui affichent ce matin 14 degrés sur le Bas-Rhin, 16 sur le Haut-Rhin. Cet après-midi, il fera 23 degrés sur Agno et Saverne, 23 à Strasbourg et 27 à Colmar et Mulhouse.

Top musique, bon réveil, 6h43 et dans votre playlist Alsace avant l'arrivée de l'horoscope avec Natacha S tout à l'heure à 7h. Lewis Capaldi ou encore Adèle Castillon, maintenant c'est son nouveau tube, c'est Été

0: Top Music bientôt 7h. Et à suivre Offenbach avec Star Sailor, c'est Four to the Floor qui arrive dans notre playlist Alsace. 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L'horoscope Natacha S, c'est dans 2 minutes.
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0: 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Il est bientôt 7h, tout de suite c'est l'horoscope Natacha S, hello.
10: Hello. Avec Mercure en Vierge, on anticipe, on analyse, on sait où on va.
11: Bélier, gérer les affaires courantes, c'est l'heure de trier le bon grain de livret.
12: Taureau, l'humour est votre meilleure arme de séduction, n'hésitez pas à en abuser.
13: Gémeaux, fini de papillonner, vous allez adorer creuser un sujet familial en profondeur.
14: Cancer, les démarches progressent vite et bien, vous tombez juste du premier coup.
15: Lion, facture, offre, contrat, place au calcul et à la lecture des petites lignes.
16: Vierge, Mercure chez vous, c'est une promesse de lucidité et de décision éclairée.
17: Balance, ne cherchez pas la validation des autres, écoutez-vous, faites-vous confiance.
18: Scorpion, les grands débats sur vos chantiers de l'automne porteront leurs fruits.
19: Sagittaire, concentrez-vous davantage sur la mécanique concrète de vos entreprises.
20: Capricorne, préparez vos études, vos écrits, vos voyages, votre efficacité sera au top.
21: Verseau, sur le plan matériel, ce qui semblait inextricable trouve une issue favorable.
22: Poissons, dans vos relations, vous gagnez à clarifier vos intentions et à rester réaliste. Belle journée.
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1: De violents orages ont touché la France. Hier, dans l'eau d'une mini-tornade, a endommagé 300 maisons et fait 40 blessés. Une réunion publique sur nos cours d'eau, comment les protéger, est organisée par la SDEA et la ville de Gerstheim. Notez la date le 24 septembre à la salle Henri Lux à Gerstheim. Si vous avez un verger, vous l'avez sans doute remarqué, c'est une année à Mirabelle. En Lorraine, la récolte se poursuit pour les Mirabelles de Lorraine IGP et la récolte s'annonce généreuse avec 6000 tonnes attendues. Toujours dans l'agriculture, des viticulteurs recherchent encore de la main-d'œuvre pour les vendanges ces prochaines semaines. Retrouvez les offres auprès de la cellule Alsace Vendange. Et des paysans spécialisés dans le tabac recherchent quant à eux des saisonniers pour fin août, début septembre pour la récolte. Pour aider les éleveurs touchés par la sécheresse ces dernières semaines, des rouleaux de foin ont été transportés à travers l'Alsace. Des agriculteurs du Bas-Rhin ont pris la route avec leur tracteur pour livrer ce fourrage. Écoutez Jean Fritsch, producteur à Nidernais.
2: On a été contacté par des éleveurs en détresse du côté du Haut-Rhin, surtout dans la vallée de Tann, qui eux étaient en manque de fourrage déjà maintenant. Du coup, suite à leur appel, on a un peu fait jouer notre réseau. Et moi et d'autres collègues, on a réussi à trouver 184 rouleaux de foin. Ça fait à peu près 50, 55 tonnes de foin qu'on leur a livré chez eux à moitié prix par rapport à du foin d'une année normale.
1: Et le foin livré devrait permettre aux éleveurs de tenir au moins 3 mois supplémentaires. La patinoire de Colmar propose une initiation au curling ce samedi matin. Pour les débutants, il est encore possible de s'inscrire auprès du club Colmar Curling. Profitez de la rentrée des sports à Strasbourg pour découvrir 55 clubs sportifs. C'est samedi et dimanche sur le village sportif de la place Broglie à Strasbourg. Et en parallèle samedi, il y aura aussi Strasculture, place du Château, pour préparer vos sorties culturelles de l'année à Strasbourg. En basket, un très beau match amical. Ce soir, l'AZA accueillera la SIG dans sa salle de la Forest Arena à Grise, coup d'envoi à 20h.
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3: Météo mitigée aujourd'hui en Alsace avec de la pluie, des éclaircies, des passages nuageux et des températures qui affichent ce matin 14 degrés sur Haguenau, Saverne et Strasbourg, 16 degrés sur Colmar et Mulhouse. Cet après-midi, on attend 23 sur le Bas-Rhin, mais 27 sur le Haut-Rhin.
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0: 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Il est 7h14. La suite, c'est avec Miles Smith, Nia Lawrence et Drive Safe qui arrive dans votre playlist Alsace. Et c'est bientôt la rentrée sur Top Music. 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
3: Il est 7h18, ça roule bien ce matin, pour l'instant en tout cas, sur les routes de la région. Comme d'habitude, si vous avez quelque chose à nous signaler, vous faites le 03 8x8, c'est la ligne Info Trafic Top Musique. La suite avec Drive Safe maintenant dans votre playlist Alsace. Voici Miles Smith et Nia Loran, et bon courage si vous partez bosser en ce mardi.

Il est 7h26, dans 5 minutes, le retour de l'actu en Alsace. Toute l'actu en Alsace de ce mardi, ça sera avec Céline bien sûr à 7h30. On parlera également météo pour cette journée mitigée hein, aujourd'hui en Alsace. Et puis pour la suite, voici Des Fleurs, c'est Tove Lo et Stromae dans votre playlist Alsace.

0: Sur ta musique, Teddy Swims arrive. Avec Mr. Know It All, ça arrive dans un instant, juste après l'actu en Alsace, 7h32. L'actu, c'est dans moins de 2 minutes.
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0: Il fait 15 degrés ce matin à Célestat, la météo en Alsace, juste après l'actu avec Céline.
6: L'autoroute A36 était fermée une partie de la soirée hier à la hauteur d'Étimbs dans le Haut-Rhin en raison d'une collision entre une voiture et un camion. Deux filles de 10 et 14 ans ont été très gravement blessées. L'une d'entre elles a été héliportée à l'hôpital. Emmanuel Macron a officialisé un projet saoudien de 3 parcs d'attractions en région parisienne. Un méga projet de 6 milliards d'euros avec à la clé 22 000 emplois. L'un des parcs aura pour thème Dragon Ball Z. De violents orages ont touché la France hier. Dans l'eau d'une mini-tornade a endommagé 300 maisons et fait 40 blessés. Une réunion publique sur nos cours d'eau, comment les protéger, est organisée par la SDEA et la ville de Gerstheim. Notez la date le 24 septembre à la salle Henri Lux à Gerstheim. Si vous avez un verger, vous l'avez sans doute remarqué, c'est une année à Mirabelle. En Lorraine, la récolte se poursuit pour les Mirabelles de Lorraine IGP et la récolte s'annonce généreuse avec 6000 tonnes attendues. Profitez de la rentrée des sports à Strasbourg pour découvrir 55 clubs sportifs. C'est samedi et dimanche sur le village sportif de la place Broglie à Strasbourg. Et en parallèle samedi, il y aura aussi Strasculture, place du Château, pour préparer vos sorties culturelles de l'année à Strasbourg. Depuis près de 10 ans, Gwen partage son quotidien sur les réseaux sociaux. Installée à Strasbourg actuellement, elle a trouvé dans la capitale alsacienne un nouveau terrain de jeu pour son univers lifestyle. Découverte, voyage et quotidien, elle partage aujourd'hui une vie qui lui ressemble.
7: Je trouve que le lifestyle est très sympa. Moi, ce qui m'a marqué évidemment par rapport à d'autres villes que j'ai pu faire, c'est le côté où tout est très centré. C'est une grande ville et pourtant, quand on a la chance de vivre dans le centre-ville, on peut tout faire à pied. Et à la fois, je trouve que c'est très beau. L'architecture dans le centre-ville est magnifique. C'est un peu féerique, ça me donne un peu une vibe d'Amsterdam. Amsterdam, tout le monde est à vélo. Je trouve qu'il y a vraiment un art de vivre qui est hyper chouette à Strasbourg. Et j'aime aussi beaucoup le fait qu'autour de Strasbourg, il y ait une offre qui soit assez variée. C'est-à-dire qu'on peut aller dans les Vosges, on peut aller en Allemagne, on peut aller en Suisse.
6: Et pour suivre le quotidien de cette jeune Alsacienne, c'est sur Insta et TikTok. Il faut chercher Gwen PGNNT.
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0: La météo pour ce mardi en Alsace, alors c'est mitigé pour démarrer cette journée. On a même peut-être encore quelques pluies par endroit, au moins jusqu'à 9h ce matin. Ensuite, ce sera une alternance d'éclaircies et de passages nuageux. Les températures, ce matin, il fait 14 degrés à Saverne et Sarrebourg, 15 degrés à Célestat et à Guenot, il fait 16 degrés à Strasbourg, Colmar et Mulhouse. Alors cet après-midi, il fera plus chaud dans le Haut-Rhin que dans le Bas-Rhin. On attend 24 à 25 sur le Bas-Rhin et de 26 à 27 sur le Haut-Rhin. 7h37, la suite sur Top Music avec Teddy Swims. Voici Mr. Know It All. Bon début de journée.

Et ça c'est bien pour démarrer la journée. Hein. Alexandra Stan, Mr Saxo Beat à l'instant dans votre playlist Alsace à 7h43. Vous avez vu la date du jour là ? Nous sommes aujourd'hui le mardi 25 août. Ça veut dire que dans 4 mois... Mais oui, dans 4 mois c'est Noël. D'ailleurs je peux déjà vous donner quelques dates de marché de Noël. Hein. À Guenot et Mulhouse ça démarrera le vendredi 20 novembre. Colmar le lundi 23 novembre et Strasbourg le vendredi 27 novembre. Ah oui, bah voilà, écoutez, qu'est-ce que je veux que je vous dise ? Dans 4 mois, c'est Noël ! Vous commencez à préparer la liste au petit papa Noël. J'ai pas mal de choses à lui demander cette année. La suite maintenant, c'est avec Alex Warren, Martin Garrix ou encore Christophe Willem, c'est son nouveau tube. Voici System.

0: Mickey à 7h54 sur Top Music. Et après l'actu de 8h, c'est Riviera qui débarque avec She Doesn't Mind dans votre playlist Alsace. Sur les routes de la région, ça se passe bien. Ce matin, on a simplement un léger ralentissement sur la 4 à l'approche de Strasbourg, notamment entre Souffel et la sortie Strasbourg-Centre. Bonne route, l'horoscope arrive.
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1: Il est bientôt 8h, l'horoscope Natacha S, hello.
2: Hello. Avec Mercure en Vierge, on anticipe, on analyse, on sait où on va.
3: Bélier, gérer les affaires courantes, c'est l'heure de trier le bon grain de livret.
4: Taureau, l'humour est votre meilleure arme de séduction, n'hésitez pas à en abuser.
5: Gémeaux, fini de papillonner, vous allez adorer creuser un sujet familial en profondeur.
6: Cancer, les démarches progressent vite et bien, vous tombez juste du premier coup.
7: Lion, facture, offre, contrat, place au calcul et à la lecture des petites lignes.
9: Vierge, Mercure chez vous, c'est une promesse de lucidité et de décision éclairée.
29: Balance, ne cherchez pas la validation des autres, écoutez-vous, faites-vous confiance.
30: Scorpion, les grands débats sur vos chantiers de l'automne porteront leurs fruits.
31: Sagittaire, concentrez-vous davantage sur la mécanique concrète de vos entreprises.
32: Capricorne, préparez vos études, vos écrits, vos voyages, votre efficacité sera au top.
33: Verseau, sur le plan matériel, ce qui semblait inextricable trouve une issue favorable.
34: Poisson, dans vos relations, vous gagnez à clarifier vos intentions et à rester réaliste.
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1: 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Bon mardi, nous sommes le 25 août aujourd'hui, il est 8h et c'est Riviera qui arrive juste après l'actu en Alsace.
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1: Il fait 16 degrés ce matin à Colmar, la météo en Alsace, juste après l'actu avec Céline.
38: Emmanuel Macron a officialisé un projet saoudien de 3 parcs d'attractions en région parisienne. Un méga projet de 6 milliards d'euros avec à la clé 22 000 emplois. L'un des parcs aura pour thème Dragon Ball Z. De violents orages ont touché la France hier dans l'eau d'une mini-tornade a endommagé 300 maisons et fait 40 blessés. Une réunion publique sur nos cours d'eau, comment les protéger, est organisée par la SDEA et la ville de Gerstheim. Notez la date le 24 septembre à la salle Henri Lux à Gerstheim. Si vous avez un verger, vous l'avez sans doute remarqué, c'est une année à Mirabelle. En Lorraine, la récolte se poursuit pour les Mirabelles de Lorraine IGP et la récolte s'annonce généreuse avec 6000 tonnes attendues. Toujours dans l'agriculture, des viticulteurs recherchent encore de la main-d'œuvre pour les vendanges ces prochaines semaines. Retrouvez les offres auprès de la cellule Alsace Vendange. Et des paysans spécialisés dans le tabac recherchent quant à eux des saisonniers pour fin août, début septembre pour la récolte. La sécheresse ne touche pas seulement les réserves de fourrage. Ces dernières semaines, elle pèse aussi sur les finances des éleveurs alsaciens. Pour limiter ces difficultés, des agriculteurs du Bas-Rhin ont organisé une opération pour leur apporter du foin. Écoutez Jean Fritsch, producteur de fourrage à Nidernais.
39: En ce moment, le prix du lait est en chute libre, le prix de la viande également. Maintenant, il y a des éleveurs qui ont commencé à vendre des animaux à l'abattoir parce qu'ils n'arriveront pas à les nourrir durant l'hiver. Et bien sûr, l'afflux d'animaux en abattoir provoque une chute des prix encore plus rapide de la viande. Donc, ils sont perdants sur les deux tableaux. Déjà, ils doivent se séparer d'animaux dont ils ne voulaient pas se séparer. Surtout les éleveurs laitiers, ils auront une moindre production laitière. Et en plus, ils ne seront pas payés pour leur viande. Donc, c'est vraiment pénalisé de partout.
38: Et le foin livré devrait permettre aux éleveurs de tenir au moins 3 mois supplémentaires. La patinoire de Colmar propose une initiation au curling ce samedi matin. Pour les débutants, il est encore possible de s'inscrire auprès du club Colmar Curling. En basket, match amical de prestige entre la SIG, formation de Betclic Elite, et l'Alliance Sport Alsace, équipe d'Elite 2. Un match de préparation 100% alsacien à voir à la Forest Arena à Grisse à 20h ce soir.
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1: La météo pour ce mardi en Alsace, c'est mitigé avec encore quelques pluies ce matin jusque vers 9h. Ensuite, une alternance d'éclaircies et de passages nuageux. Les températures ce matin affichent 14 degrés à Saverne-et-Sarrebourg. Il fait 15 degrés ce matin à Haguenau, 16 degrés à Mulhouse, Colmar, Célestat et Strasbourg. Pour cet après-midi, l'Alsace coupée en deux quand même, hein, parce qu'il fera plus chaud dans le Haut-Rhin que dans le Bas-Rhin. Il fera 27 degrés cet après-midi sur Colmar et Mulhouse, alors qu'il ne fera que 24 degrés sur le Bas-Rhin.
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Il est 8h10, bonjour tout le monde, bon mardi matin, c'est Manu, mardi 25 août aujourd'hui. Il fête ses 10 ans de carrière cette année, voici première fois, c'est le nouveau Slimane dans votre playlist Alsace.

0: Il est 8h15 sur Top Music, Lewis Capaldi pour la suite. Avec Stay Love dans votre playlist Alsace.
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0: Ah, et ce soir, c'est le retour de Koh-Lanta. Nouvelle saison ce soir, c'est une saison All Stars. Il y aura 18 aventuriers emblématiques issus de 9 saisons différentes. Et alors l'émission va commencer avec les destins liés. Ils seront deux par deux, ces candidats. Donc nouvelle saison de Koh-Lanta. C'est ce soir, 21h10 sur TF1. Dans un instant, l'infotrafic en Alsace.
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0: Il est 8h20, attention, un bouchon qui vient d'être signalé sur l'A35 dans le sens Colmar-Strasbourg. Ça coince entre Gauxwiller et Nidernais. On n'a pas d'explication pour ce bouchon, mais ça, visiblement, ça ralentit de plus en plus. Donc entre Gauxwiller et Nidernais dans le sens Colmar-Strasbourg, si vous êtes dans le secteur, n'hésitez pas à joindre le 03 8x8 pour nous en dire plus. On a des ralentissements également à l'approche de Strasbourg. On sent quand même que la rentrée approche maintenant à grands pas. Quelques ralentissements sur l'A35 entre Bagarzé et la prison de Strasbourg et sur l'A4 entre Souffel et la sortie Strasbourg. La suite sur Top Music avant le retour de l'actu à l'admi avec Céline. Voici Stay Love, c'est Lewis Capaldi dans votre playlist Alsace.

0: Mike and the Mechanics, on va My Shoulder dans votre playlist Alsace. 8h30, la suite avec Temper City. Et c'est Self Aware qui arrive juste après l'actu en Alsace. On retourne sur la route, hein. Je vous parlais tout à l'heure de ralentissement sur l'A35 dans le sens Colmar-Strasbourg entre Goxilaire et Nidernais. Ce sont des travaux. Merci à Léo qui nous a appelé au 03 8x8 pour nous donner cette info. Donc attention à ces travaux sur l'A35 dans le sens Goxilaire-Nidernais.
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0: Il fait 16 degrés ce matin à Strasbourg. La météo en Alsace, juste après l'actu en moins de 2 minutes avec Céline.
8: L'autoroute A36 était fermée une partie de la soirée hier à la hauteur d'Étimbs dans le Haut-Rhin en raison d'une collision entre une voiture et un camion. Deux filles de 10 et 14 ans ont été très gravement blessées. L'une d'entre elles a été héliportée à l'hôpital. Si vous avez un verger, vous l'avez sans doute remarqué, c'est une année à Mirabelle. En Lorraine, la récolte se poursuit pour les Mirabelles de Lorraine IGP et la récolte s'annonce généreuse avec 6000 tonnes attendues. Toujours dans l'agriculture, des viticulteurs recherchent encore de la main-d'œuvre pour les vendanges ces prochaines semaines. Retrouvez les offres auprès de la cellule Alsace Vendange. Et des paysans spécialisés dans le tabac recherchent quant à eux des saisonniers pour fin août, début septembre pour la récolte. La patinoire de Colmar propose une initiation au curling ce samedi matin. Pour les débutants, il est encore possible de s'inscrire auprès du club Colmar Curling. Profitez de la rentrée des sports à Strasbourg pour découvrir 55 clubs sportifs. C'est samedi et dimanche sur le village sportif de la place Broglie à Strasbourg. Et en parallèle samedi, il y aura aussi Strasculture, place du Château, pour préparer vos sorties culturelles de l'année à Strasbourg. 100 000 spectateurs sont attendus toute cette semaine à Chamonix pour les différentes épreuves de l'UTMB, l'Ultra Trail du Mont Blanc. Et vendredi, ça sera le départ de l'épreuve Rennes de 170 km et environ 10 000 mètres de dénivelé positif. L'émission Cauchemar en cuisine avec le chef Philippe Etchebest recherche des restaurateurs en Alsace qui auraient des difficultés. 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
0: La météo de ce mardi, eh bien on a des éclaircies, des passages nuageux, on a peut-être encore un peu de pluie ce matin jusqu'à au moins 9h. Les températures en ce moment, il fait 14 degrés à Saverny-Sarrebourg, 15 degrés à Célestat, il fait 16 degrés en ce moment à Mulhouse, Colmar, à Strasbourg et à Guenot. Et pour cet après-midi, eh bien on attend 24 à 25 degrés sur le Bas-Rhin, mais jusqu'à 27 degrés quand même sur le Haut-Rhin. La suite sur Top Music à 8h36 avec Temper City, voici Self Aware dans votre playlist Alsace.

8h43, c'est Top Music en ce mardi matin. 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Avant le retour de l'actu à 9h sur Top Music, on fera également un point sur vos conditions de circulation en Alsace. Tout de suite, c'est Tibbs.

0: 8h54, c'est Offenbach et Star Sailor qui arrive. Ça sera juste après l'actu en Alsace avec Céline à 9h. Et puis sur les routes de la région, on a quelques ralentissements quand même ce matin en Alsace. Alors notamment ces travaux sur l'A35 dans le sens Colmar-Strasbourg entre Goxwiller et Niderney. À l'approche de Strasbourg, vous êtes ralenti sur l'A35 entre Bagarzée et la prison de Strasbourg. Sur l'A4 entre Souffel et la sortie Strasbourg-Centre. Et puis un peu plus au nord, on a des ralentissements également sur l'A35 Nord dans le sens Lauterbourg-Strasbourg à partir de Drusenheim jusqu'au niveau d'Erlisheim. Et puis si vous venez de Haguenau, vous êtes ralenti avant l'échangeur de Brumath-Nord sur la 340.
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10: Bonjour, c'est mardi, nous sommes le 25 août, il est 9h et c'est Offenbach et Star Sailor qui arrivent dans votre playlist Alsace. Il fait 14 degrés ce matin à Saverne, la météo en Alsace, c'est dans moins de 2 minutes après l'actu avec Céline.
11: Emmanuel Macron a officialisé un projet saoudien de 3 parcs d'attractions en région parisienne. Un méga projet de 6 milliards d'euros avec à la clé 22 000 emplois. L'un des parcs aura pour thème Dragon Ball Z. De violents orages ont touché la France hier. Dans l'eau d'une mini-tornade a endommagé 300 maisons et fait 40 blessés. Une réunion publique sur nos cours d'eau, comment les protéger, est organisée par la SDEA et la ville de Gerstheim. Notez la date le 24 septembre à la salle Henri Lux à Gerstheim. Profitez de la rentrée des sports à Strasbourg pour découvrir 55 clubs sportifs. C'est samedi et dimanche sur le village sportif de la place Broglie à Strasbourg. Et en parallèle samedi, il y aura aussi Strasculture, place du Château, pour préparer vos sorties culturelles de l'année à Strasbourg. 100 000 spectateurs sont attendus toute cette semaine à Chamonix pour les différentes épreuves de l'UTMB, l'Ultra Trail du Mont Blanc. Et vendredi, ça sera le départ de l'épreuve Rennes de 170 km et environ 10 000 mètres de dénivelé positif. En basket, match amical de prestige entre la SIG, formation de Betclic Elite, et l'Alliance Sport Alsace, équipe d'Elite 2. Un match de préparation 100% alsacien à voir à la Forest Arena à Gris à 20h ce soir. L'émission Cauchemar en cuisine avec le chef Philippe Etchebest recherche des restaurateurs en Alsace qui auraient des difficultés. Un appel à témoins est lancé. Pour candidater, il faut écrire à castingcauchemar@m6.fr.
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10: La météo pour ce mardi en Alsace. Alors il est censé s'arrêter de pleuvoir puisqu'on nous avait dit de la pluie jusqu'à 9h. Il est 9h01 pour l'instant, il y a encore quelques gouttes qui tombent. Mais rassurez-vous, ça va s'arranger puisqu'on attend des éclaircies et des passages nuageux pour la suite de cette journée de mardi. Les températures en ce moment, il fait 14 degrés à Saverne, 15 à Célestat et Colmar. Il fait 16 degrés à Mulhouse, à Strasbourg et à Haguenau. Et pour cet après-midi, 24 degrés sur le Bas-Rhin alors qu'il fera 27 sur le Haut-Rhin.
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9h08, Coldplay sur Top Music. Chris Martin a évoqué un projet baptisé Alphabetica qui regrouperait des chansons jamais sorties classées par ordre alphabétique. Ça serait un drôle de projet, pourquoi pas. C'est Manu, on continue avec Linkin Park sur Top Music. Et puis Zao maintenant avec MC Solar, c'est comme Caroline.

0: C'est Chabouzé qui arrive dans votre playlist Alsace avec Born to Die. 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

9h26 sur Facebook. Mélanie m'envoie un petit message. Mélanie d'Aubernay, c'est son dernier jour de congé aujourd'hui avant la reprise demain. Eh bien, bon courage alors pour cette reprise demain, Mélanie, et pour vous qui bossez en ce mardi, bon courage à vous aussi. Voici le nouveau Muse dans votre playlist Alsace avant le retour de l'actu à 9h30. C'est Night Shift Superstar sur Top Music.

0: Oria, sur Top Music à 9h30, on enchaîne avec Taylor Swift. Mr. Know It All qui arrive dans votre playlist Alsace, ça sera juste après l'actu avec Céline dans 2 minutes.
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0: Il fait 16 degrés ce matin à Mulhouse, la météo en Alsace juste après l'actu en moins d'une minute avec Céline.
9: Depuis près de 10 ans, Gwen partage son quotidien sur les réseaux sociaux. Installée à Strasbourg actuellement, elle a trouvé dans la capitale alsacienne un nouveau terrain de jeu pour son univers lifestyle. Découverte, voyage et quotidien, elle partage aujourd'hui une vie qui lui ressemble.
10: Moi, ce qui m'a marqué évidemment par rapport à d'autres villes que j'ai pu faire, c'est le côté où tout est très centré. C'est une grande ville et pourtant, quand on a la chance de vivre dans le centre-ville, on peut tout faire à pied. Et à la fois, je trouve que c'est très beau. L'architecture dans le centre-ville est magnifique. C'est un peu féerique, ça me donne un peu une vibe d'Amsterdam, tout le monde est à vélo. Je trouve qu'il y a vraiment un art de vivre qui est hyper chouette à Stras. Et j'aime aussi beaucoup le fait qu'autour de Strasbourg, il y ait une offre qui soit assez variée, c'est-à-dire qu'on peut aller dans les Vosges, on peut aller en Allemagne, on peut aller en Suisse.
9: Et pour suivre le quotidien de cette jeune Alsacienne, c'est sur Insta et TikTok, il faut chercher Gwen PGNNT.
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0: La météo pour ce mardi, on a encore un peu de pluie ce matin dans la région. Ça va s'arranger au fil des heures puisque le soleil sera de retour avec des passages nuageux quand même. Les températures pour cet après-midi, alors ça sera assez différent entre le Bas-Rhin et le Haut-Rhin puisque sur le Bas-Rhin, il fera 24 degrés. 27 attendu quand même sur le Haut-Rhin, à Colmar et Mulhouse. En attendant, il fait 14 degrés en ce moment sur Saverne. Il fait 15 degrés à Colmar, 16 degrés à Haguenau, Strasbourg, Célestat et Mulhouse. Bonne journée de mardi avec Top Music, avec Taylor Swift. 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

0: 10h moins le quart sur Top Music, la suite avec Lucien. C'est Love Bites Back qui arrive dans votre playlist Alsace. Mais attention, si vous circulez en ce moment à Strasbourg sur l'A35, on a un camion en feu signalé au niveau de la prison de l'Elzo dans le sens Strasbourg-Colmar. Tout ça se passe sur la bande d'arrêt d'urgence. Les secours sont sur place, donc soyez prudents. Hein. Donc sur l'A35, au niveau de la prison de l'Elzo dans le sens Strasbourg-Colmar.
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0: Sur Top Music, la suite avec Shakira. C'est Dai Dai qui arrive dans votre playlist Alsace.
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Et du son Dire Straits, The Dire Straits Experience sera au Zénith de Strasbourg le 9 décembre prochain. Et pour vous convaincre de la qualité, sachez qu'un des membres fondateurs du groupe originel, Chris White, fait partie de ce groupe de reprise. Alors forcément, il s'assure qu'on colle bien à ce qui a fait le succès du groupe. Le 9 décembre donc, Sultan of Swing, Money for Nothing et tous les tubes de Dire Straits seront à retrouver sur la scène du Zénith de Strasbourg Europe. La billetterie est d'ores et déjà ouverte.

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0: 10h30, bon mardi avec Top Music en Alsace. La météo pour cette journée de mardi, ça arrive dans un instant après l'actu. L'actu en Alsace dans 10 secondes.
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0: La météo pour ce mardi, on en parle dans moins d'une minute. Tout de suite, c'est l'actu en Alsace avec Seb.
3: L'autoroute A36 s'était fermée une partie de la soirée hier à hauteur d'Étain dans le Haut-Rhin en raison d'une collision entre une voiture et un camion. Deux jeunes filles de 10 et 14 ans ont été gravement blessées. L'une d'entre elles a été héliportée vers l'hôpital. Emmanuel Macron a officialisé un projet saoudien de 3 parcs d'attractions en région parisienne. Un méga projet à 6 milliards d'euros avec à la clé 22 000 emplois. L'un des parcs aura pour thème le manga Dragon Ball Z. Toutes les infos sur topmusic.fr. Si vous êtes un restaurateur en difficulté en Alsace, sachez que l'émission Cauchemar en cuisine souhaite tourner dans la région. Alors pour être candidat, vous pouvez envoyer un mail à cauchemarcuisine@m6.fr. Et puis en foot, nouvelle recrue pour le Racing annoncée ce matin, la signature du milieu offensif anglais Omari Kelliman en provenance de Chelsea. Il s'est engagé jusqu'en 2031.
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3: L'hôtel-restaurant Oberlé à Kilstedt cherche un cuisinier à temps plein. Un débutant est accepté. C'est un poste à pourvoir tout de suite. Les jours de repos, alors ce sera le jeudi et le vendredi toute la journée, mais aussi le dimanche soir. Le salaire est à voir en fonction de l'expérience, hein, si vous avez déjà travaillé ailleurs. Vous pouvez en tout cas postuler directement depuis la page de cette offre d'emploi sur notre site, sur topmusic.fr, dans l'onglet des traqueurs d'emploi.
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0: La météo pour ce mardi en Alsace, c'est encore un peu gris en ce début de journée, mais le soleil va revenir. Éclaircies et nuages pour cet après-midi en Alsace, avec 24 degrés cet après-midi sur Haguenau, Saverne et Strasbourg. Il fera par contre 27 degrés sur Colmar et Mulhouse. Et sur Top Music, on va démarrer 40 minutes de tube à la suite avec Temper City. C'est Self Aware qui arrive dans votre playlist Alsace.
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1: 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Il est 11h et sur Top Musique, la suite c'est avec Pink ou encore Martin Garrix et Ed Sheeran. Voici Repeat It.

Bonne journée en Alsace avec sur Top Music Billie Eilish, Birds of a Feather. Billie Eilish qui arrive dans un instant avant la sélection Top Music. Ce sont vos idées sorties en Alsace préparées par la rédaction. Mais avant tout cela, l'imparfaite maintenant dans votre playlist Alsace. Voici le dernier Amir sur Top Music.

0: suivre sur Top Music Offenbach et Star Killer. C'est Fall to the Floor qui arrive dans votre playlist Alsace.
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2: Sur les réseaux sociaux, la Strasbourgeoise Gwen, 27 ans, partage depuis 10 ans son quotidien, lifestyle, découverte, voyage, la capitale alsacienne et tout ce qu'il y a autour est un formidable terrain de jeu pour l'influenceuse.
3: Moi, ce qui m'a marqué évidemment par rapport à d'autres villes que j'ai pu faire, c'est le côté où tout est très centré. C'est une grande ville et pourtant, quand on a la chance de vivre dans le centre-ville, on peut tout faire à pied. Et à la fois, je trouve que c'est très beau. L'architecture dans le centre-ville est magnifique. C'est un peu féerique, ça me donne un peu une vibe d'Amsterdam, tout le monde est à vélo. Je trouve qu'il y a vraiment un art de vivre qui est hyper chouette à Strasbourg. Et j'aime aussi beaucoup le fait qu'autour de Strasbourg, il y ait une offre qui soit assez variée, c'est-à-dire qu'on peut aller dans les

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0: 11h30, c'est Top Music avec dans un instant Lewis Capaldi, mais d'abord on fait le point sur l'actu en Alsace en moins d'une minute avec Seb.
1: Deux adolescentes de 10 et 14 ans gravement blessées dans un accident de la route hier soir sur la 36 dans le Haut-Rhin à hauteur d'Étimbes. Une voiture et un camion sont entrés en collision. L'astronaute française Sophie Adnaud va sortir une deuxième fois dans l'espace ce mardi. Elle doit terminer une mission à l'extérieur de la Station Spatiale Internationale, début de l'opération à 14h35. Ce week-end, ce sera la rentrée des sports à Strasbourg avec la présence de 55 clubs, place Broglie. Et pour ceux qui sont un peu plus culture que sport, eh bien il y a aussi Strasculture, place du Château, cette fois pour préparer vos sorties de l'année à Strasbourg. Et puis le mercato du Racing continue de s'agiter avec la signature ce matin du milieu offensif anglais Omari Kelliman. Il arrive de Chelsea. Il a signé jusqu'en 2031.
0: La météo pour ce mardi en Alsace, éclaircies et passages nuageux et les températures qui sont assez différentes entre le Bas-Rhin et le Haut-Rhin cet après-midi, puisqu'on attend 24 degrés cet après-midi sur Haguenau, Saverne et Strasbourg, 25 sur Célestat et jusqu'à 27 degrés cet après-midi à Colmar et Mulhouse.
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0: À suivre dans votre playlist Alsace, Lewis Capaldi, c'est Stay Love qui arrive sur Top Music.
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Vous faites quoi ce soir? Alors moi perso, je serai devant TF1 parce que ce soir c'est le retour de Koh-Lanta et c'est un Koh-Lanta All Stars ce soir avec des candidats de 9 saisons passées. Ça démarre à 21h10 bien sûr sur TF1. La suite avec Teddy Swims et je vous laisse avec Jules.

0: Bienvenue sur Top Music, il est quasiment midi. Vous restez avec nous, on va faire un point dans la météo dans les prochaines secondes sur Top Music, juste après le tour complet de l'actu en Alsace. C'est maintenant et c'est avec Seb.
1: La sécheresse ne touche pas seulement les réserves de fourrage. Ces dernières semaines, elle pèse aussi sur les finances des éleveurs alsaciens. Pour limiter ces difficultés, des agriculteurs du Bas-Rhin ont organisé une opération pour leur apporter du foin. Jean Fritsch, producteur de fourrage à Nidernais, revient sur l'impact économique de cette situation pour les élevages.
2: En ce moment, le prix du lait est en chute libre, le prix de la viande également. Maintenant, il y a des éleveurs qui ont commencé à vendre des animaux à l'abattoir parce qu'ils n'arriveront pas à les nourrir durant l'hiver. Et bien sûr, l'afflux d'animaux en abattoir provoque une chute des prix encore plus rapide de la viande. Donc, ils sont perdants sur les deux tableaux. Déjà, ils doivent se séparer d'animaux dont ils ne voulaient pas se séparer. Surtout les éleveurs laitiers, ils auront une moins de production laitière. Et en plus, ils ne seront pas payés pour leur viande. Donc, c'est vraiment pénalisé de partout.
1: Et le foin livré devrait permettre aux éleveurs de tenir au moins 3 mois supplémentaires. De quoi mieux faire face à cette saison aride. Un poids lourd en feu sur la M35 ce matin au niveau de la prison de l'Elzo. Une intervention qui s'est avérée délicate évidemment pour les pompiers. 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Le mercato du Racing avec une nouvelle signature, celle du milieu offensif anglais de 20 ans, Omari Kelliman. Il arrive de Chelsea, il s'est engagé jusqu'en 2031. Et puis il y a du basket ce soir avec le désormais traditionnel match amical entre l'AZA et la SIG. Ça se passe à la Forest Arena de Gris à partir de 20h.
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0: Après cette matinée pluvieuse, on s'attend une après-midi toujours grise dans la région, mais normalement plus sèche, avec en revanche quelques coups de tonnerre, un petit peu d'orage prévu en Alsace et des températures qui monteront jusqu'à 26 à 27 degrés pour la journée de demain. Retour du soleil avec quand même quelques passages nuageux, parfois assez intenses en matinée. Plus dégagé, plus ensoleillé l'après-midi, des températures qui réatteindront les 30 degrés demain après-midi.
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0: 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Bienvenue sur Top Music, il est midi. C'est une nouvelle heure de playlist Alsace qui démarre pour vous avec Riviera She Doesn't Mind, remix de Sean Paul. 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Il y aura aussi un petit fun We Are Young dans les prochaines secondes. Bienvenue sur Top Music et bel été.

0: Sacha avec Austin à l'instant sur Top Music. Soyez les bienvenus, votre playlist Alsace va revenir dans les prochaines secondes. Avec le son de Sound of Legend, on va écouter San Francisco. Sound of Legend qui était d'ailleurs à l'Europa Cup, c'était le week-end dernier avec ce rendez-vous hein, où les plus grandes équipes de handball européennes se sont affrontées à Strasbourg. Sound of Legend, San Francisco, il arrive dans un instant avec aussi Louisa, juste après vos bons plans en Alsace.
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0: On écoutait Tibbs, Take Me Away sur ta physique pour votre playlist Alsace à midi et demi. Restez bien avec nous. Nouveau coup d'œil sur la météo à venir dans les prochaines secondes et le retour de votre playlist, ce sera juste après l'actu maintenant avec Seb.
1: On revient sur cet accident hier soir sur la 36 au sud de Mulhouse, une autoroute qui est restée fermée plus de 4 heures. Un garçon de 14 ans est toujours en urgence absolue, il est à l'hôpital de Haute-Pierre. Deux jeunes filles de 10 et 17 ans ont aussi été gravement blessées dans cette collision avec un poids lourd. L'astronaute française Sophie Adenau va sortir une deuxième fois dans l'espace ce mardi. Elle doit terminer une mission à l'extérieur de la Station Spatiale Internationale, début de l'opération à 14h35. Nouvelle recrue pour le Racing avec la signature ce matin du milieu offensif anglais Omari Kelliman en provenance de Chelsea. Il s'est engagé jusqu'en 2031. Et puis il y a du basket ce soir avec le traditionnel match amical entre l'AZA et la SIG. Ça se passe à la Forest Arena de Grise, qu'on envoie à 20h.
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0: Après cette matinée pluvieuse, on s'attend une après-midi toujours grise dans la région, mais normalement plus sèche, avec en revanche quelques coups de tonnerre, un petit peu d'orage prévu en Alsace et des températures qui monteront jusqu'à 26 à 27 degrés. Pour la journée de demain, retour du soleil avec quand même quelques passages nuageux, parfois assez intenses en matinée. Plus dégagé, plus ensoleillé l'après-midi, des températures qui réatteindront les 30 degrés demain après-midi.
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0: Restez bien avec nous sur Tapezic. Votre playlist Alsace va continuer dans un instant avec Temper City Self-Aware pour le début de 46 minutes de tube à la suite. C'est dans un instant.
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0: vous avez découvert sur Top Music avec Men I Need. Merci d'être avec nous. Vous restez là pour la playlist Alsace qui va continuer. Avec dans un instant le son de Teddy Swims, Mr. Know It All. Il va débarquer très vite avec aussi le nouveau Christophe Willem System, premier extrait de son nouvel album qui sortira à l'automne. Ce sera dans un instant, juste après les bons plans en Alsace maintenant.
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2: Sur les réseaux sociaux, la Strasbourgeoise Gwen, 27 ans, partage depuis 10 ans son quotidien, lifestyle, découverte, voyage, la capitale alsacienne et tout ce qu'il y a autour est un formidable terrain de jeu pour l'influenceuse.
3: Moi, ce qui m'a marqué évidemment par rapport à d'autres villes que j'ai pu faire, c'est le côté où tout est très centré. C'est une grande ville et pourtant, quand on a la chance de vivre dans le centre-ville, on peut tout faire à pied. Et à la fois, je trouve que c'est très beau. L'architecture dans le centre-ville est magnifique. C'est un peu féerique, ça me donne un peu une vibe d'Amsterdam, tout le monde est à vélo. Je trouve qu'il y a vraiment un art de vivre qui est hyper chouette à Strasbourg. Et j'aime aussi beaucoup le fait qu'autour de Strasbourg, il y ait une offre qui soit assez variée, c'est-à-dire qu'on peut aller dans les Vosges, on peut aller en Allemagne, on peut aller en Suisse.
2: Et pour suivre le quotidien de Gwen, c'est Gwen, P-G-N-N-T, sur Instagram et TikTok.

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0: Drama sur Top Music. Restez bien avec nous, on va jeter un coup d'œil sur la météo de ce mardi dans les prochaines secondes, juste après lecture d'Alsace maintenant avec Seb.
1: Un poids lourd en feu sur la M35 ce matin au niveau de la prison de l'Elzo à Strasbourg. Une intervention délicate pour les pompiers. Par ailleurs, un garçon de 14 ans est toujours en urgence absolue après un accident sur l'A36 au sud de Mulhouse hier soir. Deux ados de 10 et 17 ans ont aussi été hospitalisés. Les 8 films de la saga Harry Potter de retour au cinéma entre demain et le 1er septembre, c'est mardi prochain. 200 salles en France participent dans tous les groupes, Pathé, Kinépolis, CGR ou UGC. Vérifiez ça près de chez vous en Alsace. Une nouvelle recrue annoncée par le Racing Club de Strasbourg ce matin. Le milieu offensif anglais de 20 ans, Omari Kelliman, il arrive de Chelsea. Il s'est engagé jusqu'en 2031. Et puis il y a du basket ce soir avec le match amical désormais presque traditionnel entre l'AZA et la SIG. C'est à la Forest Arena de Gris à 20h.
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1: L'hôtel-restaurant Oberlay à Kilstedt cherche un cuisinier à temps plein. Un débutant est accepté. C'est un poste à pourvoir tout de suite. Les jours de repos, alors ce sera le jeudi et le vendredi toute la journée, mais aussi le dimanche soir. Le salaire est à voir en fonction de l'expérience, si vous avez déjà travaillé ailleurs. Vous pouvez en tout cas postuler directement depuis la page de cette offre d'emploi sur notre site, sur topmusic.fr, dans l'onglet des traqueurs d'emploi.
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0: Après cette matinée pluvieuse, on s'attend une après-midi toujours grise dans la région, mais normalement plus sèche, avec en revanche quelques coups de tonnerre, un petit peu d'orage prévu en Alsace et des températures qui monteront jusqu'à 26 à 27 degrés. Pour la journée de demain, retour du soleil avec quand même quelques passages nuageux, parfois assez intenses en matinée. Plus dégagé, plus ensoleillé l'après-midi, des températures qui réatteindront les

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0: qui va se poursuivre dans un instant avec le son de Miles Smith, Drive Safe. Ce sera dans un instant, les amis. Prochaine session de Playlist Alsace avec aussi Alex Warren, avec Julien Liveota. Et puis vos bons plans aussi en Alsace pour profiter de ces quelques jours de vacances d'été qui restent.
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2: 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Et pour vous convaincre de la qualité, sachez qu'un des membres fondateurs du groupe originel, Chris White, fait partie de ce groupe de reprise. Alors forcément, il s'assure qu'on colle bien à ce qui a fait le succès du groupe. Le 9 décembre donc, Sultan of Swing, Money for Nothing et tous les tubes de Dire Straits seront à retrouver sur la scène du Zénith de Strasbourg Europe. La billetterie est d'ores et déjà ouverte.

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0: Julien Libéota sur Top Music. Restez là dans un instant, Temper City, pour le retour de votre playlist Alsace. À venir aussi, petit coup d'œil sur la météo de ce mardi avec des orages, c'est après. On en parle après l'actu avec Seb.
1: On revient sur cet accident hier soir sur la 36 au sud de Mulhouse, une autoroute qui est restée fermée plus de 4 heures. Un garçon de 14 ans est toujours en urgence absolue, il est à l'hôpital de Haute-Pierre. Deux jeunes filles de 10 et 17 ans ont aussi été gravement blessées dans cette collision avec un poids lourd. L'astronaute française Sophie Adenau va sortir une deuxième fois dans l'espace ce mardi. Elle doit terminer une mission à l'extérieur de la Station Spatiale Internationale, début de l'opération à 14h35. Nouvelle recrue pour le Racing avec la signature ce matin du milieu offensif anglais Omari Kelliman en provenance de Chelsea. Il s'est engagé jusqu'en 2031. Et puis il y a du basket ce soir avec le traditionnel match amical entre l'AZA et la SIG. Ça se passe à la Forest Arena de Grisque, coup d'envoi à 20h.
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0: Après cette matinée pluvieuse, on s'attend une après-midi toujours grise dans la région, mais normalement plus sèche, avec en revanche quelques coups de tonnerre, un petit peu d'orage prévu en Alsace et des températures qui monteront jusqu'à 26 à 27 degrés. Pour la journée de demain, retour du soleil avec quand même quelques passages nuageux, parfois assez intenses en matinée, plus dégagé, plus ensoleillé l'après-midi, des températures qui réatteindront les 30 degrés demain après-midi.
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0: Restez bien avec nous sur Top Music. Dans un instant, votre playlist Alsace sera de retour avec Temper City, Selfie Over. C'est ce qui va arriver avec aussi Sassy. Peu importe, dans un instant, juste après une petite pause, 40 minutes de tube à la suite.
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0: Bel après-midi avec Top Music et le meilleur de votre playlist Alsace. Léonie, à l'instant, c'était By Your Side. Et Telly Swims va débarquer là dans une poignée de secondes. Mister Know It All, ça va aussi continuer avec le son de l'été de Adèle Cassion. Était avec toi encore Maroon 5, This Love, premier tube de Maroon 5. La bande d'Adam Levine, ça arrive juste après vos bons plans d'Alsace pour profiter de ces derniers jours d'été.
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2: Sur les réseaux sociaux, la Strasbourgeoise Gwen, 27 ans, partage depuis 10 ans son quotidien, lifestyle, découverte, voyage, la capitale alsacienne et tout ce qu'il y a autour est un formidable terrain de jeu pour l'influenceuse.
3: Moi, ce qui m'a marqué évidemment par rapport à d'autres villes que j'ai pu faire, c'est le côté où tout est très centré. C'est une grande ville et pourtant, quand on a la chance de vivre dans le centre-ville, on peut tout faire à pied. Et à la fois, je trouve que c'est très beau. L'architecture dans le centre-ville est magnifique. C'est un peu féerique, ça me donne un peu une vibe d'Amsterdam, tout le monde est à vélo. Je trouve qu'il y a vraiment un art de vivre qui est hyper chouette à Strasbourg. Et j'aime aussi beaucoup le fait qu'autour de Strasbourg, il y ait une offre qui soit assez variée, c'est-à-dire qu'on peut aller dans les Vosges, on peut aller en Allemagne, on peut aller en Suisse.
2: Et pour suivre le quotidien de Gwen, c'est Gwen, P-G-N-N-T, sur Instagram et TikTok.
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1: Manon Lisa, le petit pêcheur sur ce sample de Manu Chao sur Top Music. Bienvenue tout le monde, restez avec nous, le retour de votre playlist Alsace, c'est dans un instant. On jettera également un coup d'œil à la météo avec le retour des orages au cours de l'après-midi. Ce sera juste après l'actu, maintenant avec Seb.
2: Un poids lourd en feu sur la M35 ce matin au niveau de la prison de l'Elzo à Strasbourg. Une intervention délicate pour les pompiers. Par ailleurs, un garçon de 14 ans est toujours en urgence absolue après un accident sur l'A36 au sud de Mulhouse hier soir. Deux ados de 10 et 17 ans ont aussi été hospitalisés. Les 8 films de la saga Harry Potter de retour au cinéma entre demain et le 1er septembre, c'est mardi prochain. 200 salles en France participent dans tous les groupes, hein, Pathé, Kinépolis, CGR ou UGC. Vérifiez ça près de chez vous en Alsace. Une nouvelle recrue annoncée par le Racing Club de Strasbourg ce matin. Le milieu offensif anglais de 20 ans, Omari Kelliman, il arrive de Chelsea. Il s'est engagé jusqu'en 2031. Et puis il y a du basket ce soir avec le match amical désormais presque traditionnel entre l'Aza et la SIG. C'est à la Forest Arena de Gris à 20h.
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1: Après cette matinée pluvieuse, on s'attend une après-midi toujours grise dans la région, mais normalement plus sèche, avec en revanche quelques coups de tonnerre, un petit peu d'orage prévu en Alsace et des températures qui monteront jusqu'à 26 à 27 degrés. Pour la journée de demain, retour du soleil avec quand même quelques passages nuageux, parfois assez intenses en matinée. Plus dégagé, plus ensoleillé l'après-midi, des températures qui réatteindront les 30 degrés demain après-midi.
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1: Allez, restez bien avec nous sur Top Music. Dans un instant, c'est le retour de votre playlist Alsace avec Auria qui va arriver et surtout Song of Legend. San Francisco, c'est dans un instant pour la prochaine session de playlist. C'est imminent, c'est dans une poignée de secondes.
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Merci d'être avec nous sur Top Music. À partir de 16h, vous retrouverez le 16-19 avec Estelle et Martin qui vont débarquer pour vous accompagner sur le retour à la maison. Mais avant, votre playlist Alsace continue avec un nouvel extrait du dernier album de Bruno Mars. Vous avez régalé avec I Just Smile, sorti en février dernier avec la sortie de l'album The Romantic. Voici maintenant On My Soul, nouveau Bruno Mars maintenant sur Top Music. Belle après-midi.

0: très bon après-midi sur Top Music. On fait le point sur l'actu dans la région en moins d'une minute avec Martin.
1: Nouvelle installation illégale de gens du voyage en Alsace, cette fois à Krautergersheim. Depuis dimanche, entre 120 et 150 véhicules sont garés sur un pré en bordure de la départementale 215. Pour l'heure, aucune date de départ n'a été donnée par le groupe. C'est une avancée pour l'immense projet de data center Microsoft qui doit voir le jour à Petit-Landau dans le Haut-Rhin. Le commissaire chargé de l'enquête publique a donné son feu vert pour un début des travaux en 2029. D'un coût de 2 milliards d'euros, ce data center doit occuper 35 hectares au bord du Rhin avec 200 emplois à la clé. Le choc dans le petit village de Pomas dans l'Aude au lendemain de la terrible tornade qui a ravagé la bourgade. 39 habitants ont été blessés. Les deux tiers de la commune ont été détruits avec 300 maisons abîmées. 1400 foyers sont toujours privés d'électricité.
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0: 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Il est 16h, ouais, c'est le summertime, mais pas trop de soleil en ce moment en Alsace. On écoute Riviera tout de suite dans votre playlist Alsace.

0: 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Voici Amir sur Top Music.
1: Je fais ça.

0: génial,
1: live,
0: j'adore ça.
1: Live Facebook.
0: Mais avec le match.
1: Avec le match, bien sûr, live Facebook.
0: Mais c'est un truc de fou.
1: Eh bien, évidemment.
0: Mais attends, franchement.
1: On est en 2026 ou pas, là?
0: Eh, mais il y a des gros moyens dans cette radio, dis donc. Bon, allez, on parle beaucoup, mais il serait peut-être temps d'accueillir quand même Christophe de Kingersheim. Salut, Christophe.
2: Salut, Estelle. Salut, Martin.
1: Salut, Christophe.
0: C'est bien Kingersheim, là, tu me mets un doute. Oui. Tu m'entends?
2: Oui.
0: Alors, oui, c'est bon. Alors, Christophe, pour gagner tes places pour le Racing, tu vas devoir répondre au petit quiz de Martin qu'il vient juste de te préparer.
1: Donc, Christophe, c'est simple, il y a deux questions. À chaque fois, deux propositions et il s'agit de répondre juste à une des deux questions pour que tu gagnes tes places.
0: Allez, let's go.
1: On y va.
2: Ok.
1: Quel est le surnom des joueurs du Racing Club de Lens? Est-ce que c'est les 100 et or ou les rouges et or?
2: Les 100 et or, hein.
1: Eh ben, c'est gagné, Christophe.
0: Oh,
1: et voilà,
0: il a plié,
1: il a plié le game.
0: Non mais attends, mais c'est quoi ce mec?
1: Trop fort. Trop
0: bon,
1: fort.
0: Tu veux combien de places? Non, j'ai gagné.
1: T'en
0: veux 4? Non, 2 places, c'est gagné. Tu nous fais quand même l'autre question ou pas?
1: Allez, l'autre question qui compte pour du beurre. Lens a déjà gagné un trophée cette saison face au Paris Saint-Germain. Est-ce qu'il s'agit du trophée des champions ou du trophée des lampions qui récompense le club de Ligue 1 qui a les plus beaux éclairages dans son stade?
0: Ah, je pensais que c'était parce que c'était des lumières.
1: Non, non.
2: Trophée des champions.
1: Eh oui, le trophée
0: Allez
1: des champions, bien sûr.
0: Et c'est un...
1: Bravo, Christophe.
0: C'est un 2 sur 2. Bravo, Christophe, pour toi. 2 places donc pour voir le Racing. Et j'espère qu'ils vont gagner avec des champions qu'on a, nous, à l'antenne à chaque fois.
1: C'est clair.
0: J'espère quand même qu'ils vont vous faire honneur. Hein. Bon, en tout cas, c'est gagné. Et si vous aussi, vous voulez gagner vos places pour Strasbourg-Lens ce samedi, vous nous écoutez encore demain, jeudi et vendredi. Ce sera pour vous. On revient avec le trafic sur Top Musique et Chabouzi.
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7: Avec un incident signalé actuellement sur l'A4 avec un véhicule léger impliqué en direction de Paris au niveau du péage de Bernolsheim, précisément sur la bretelle de sortie de l'échangeur.
8: On va écouter Angèle et Justice pour la suite de votre playlist Alsace. Ce sera juste après Chabouzi. Très bon après-midi sur Top Musique.

J'espère que tout va bien pour vous, que vous rentrez peut-être du boulot après cette journée de taf intense. Tout va bien, vous êtes sur Top Music. Et dans 5 minutes, c'est le retour de l'actu avec Martin. On fera aussi un point sur la météo de demain. J'espère que ce sera un peu plus réjouissant qu'aujourd'hui. Voici Freya Sky sur Top Music. 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
1: 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On fait le point sur toute l'actu dans la région avec Martin en moins d'une minute.
2: L'avenue Briand complètement bloquée à la circulation à Mulhouse cet après-midi. Un poids lourd s'est encastré complètement dans les bornes amovibles. Le conducteur n'a pas été blessé. La circulation a repris depuis 16h. Les responsables du restaurant La Grange du Glockelsberg appellent à la solidarité. L'établissement de Blesheim a été entièrement ravagé par un incendie dimanche. Les gérants lancent une cagnotte en ligne pour permettre aux donateurs de bénéficier de crédits lorsque le restaurant rouvrira. Rendez-vous sur la page Facebook de La Grange du Glockelsberg pour faire un don. Koh-Lanta de retour ce soir avec une nouvelle saison All-Star pour ses 25 ans, l'émission d'aventure mise sur d'anciens candidats emblématiques de l'émission. 18 candidats issus de 9 saisons différentes vont se défier sur une île du Panama à découvrir ce soir sur TF1 21h10.
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1: Le retour des éclaircies, on aura une belle journée demain dans la région. Le matin un peu nuageux, mais l'après-midi du soleil. On se réveille avec 15 degrés en moyenne et l'après-midi jusqu'à 26 degrés à Saverne, 27 à Haguenau, Strasbourg, Célestat et Colmar.
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1: La suite sur Top Music, c'est Temper City dans votre playlist Alsace. On revient également avec le trafic dans 3 minutes.
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2: Prudence sur la 4 en direction de Paris à hauteur de Bernolsheim, puisqu'un accident a impliqué un véhicule léger. Il y a d'importants ralentissements sur place.
1: Martin, t'as remarqué qu'une souris avait grignoté mon pantalon ?
2: Alors moi j'ai surtout remarqué qu'on pouvait faire du tir à l'arc dans ton pantalon.
1: Oui, c'est vrai.
2: J'avais vu autant de cibles dans un pantalon, incroyable.
1: Il y a plein de trous dedans et du coup j'ai mis une photo sur Instagram et ça a beaucoup fait rire notre ami Charlie, ancien ami de la matinale, qui m'a un peu disputé sur les réseaux.
2: Moqueur.

0: très bon après-midi sur Top Music avec dans 10 minutes le retour de l'actu. Martin, vends-nous ça s'il te plaît.
1: Avec une possibilité pour vous de faire carrière au cinéma.
0: Oh. Ouais.
1: Alors ça, là, je t'ai... Ah, tu t'y attendais pas, celle-là.
0: Ah non, eh ben, tu sais quoi ? Vivement. Voici Lush Hunt sur Top Music.

0: évidemment.
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3: Entre 120 et 150 caravanes se sont installées illégalement sur un pré à Krautergersheim depuis dimanche. Ces véhicules se sont garés en bordure de la départementale 215. Pour l'instant, aucune date de départ n'a été communiquée. Depuis près de 10 ans, Gwen partage son quotidien sur les réseaux sociaux. Installée à Strasbourg, elle a trouvé dans la capitale alsacienne un nouveau terrain de jeu pour son univers lifestyle. Découverte, voyage, quotidien, elle partage aujourd'hui une vie qui lui ressemble.
4: Je trouve que le lifestyle est très sympa. Moi, ce qui m'a marqué évidemment par rapport à d'autres villes que j'ai pu faire, c'est le côté où tout est très centré. C'est une grande ville et pourtant, quand on a la chance de vivre dans le centre-ville, on peut tout faire à pied. Et à la fois, je trouve que c'est très beau. L'architecture dans le centre-ville est magnifique. C'est un peu féerique, ça me donne un peu une vibe d'Amsterdam, tout le monde est à vélo. Je trouve qu'il y a vraiment un art de vivre qui est hyper chouette à Strasse. Et j'aime aussi beaucoup le fait qu'autour de Strasbourg, il y ait une offre qui soit assez variée. C'est-à-dire qu'on peut aller dans les Vosges, on peut aller en Allemagne, on peut aller en Suisse.
3: Vous pouvez suivre le quotidien de cette jeune Alsacienne sur le compte de Gwen sur Instagram et TikTok. Envie de tourner au cinéma, la production du long-métrage « L'agent du président » recherche des figurants pour les matinées de samedi et dimanche à Strasbourg. Vous pouvez envoyer vos candidatures à contact@chronoproduction.com, un film entre thriller et comédie qui est tourné dans les rues de la capitale alsacienne depuis le mois de juin. En football, un nouveau renfort pour le Racing Club de Strasbourg. Omari Kelliman s'est engagé avec le club alsacien pour 5 ans. Ce milieu de terrain anglais de 20 ans évoluait jusqu'à présent à Chelsea.
2: Et Martin, tu parlais du film de Chrono Production. Oui. Il y a même une scène qui a été tournée dans nos locaux de Top Music. Faut le savoir. Donc, film à suivre de très près. Moi, je vous le dis. Et oui.
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2: Top Music. 17h sur Top Music, le meilleur de votre playlist Alsace avec la série culte Friends de Rembrandt qui arrive juste après Shakira et Burna Boy.

Bon après-midi, bon début de soirée sur Top Music. 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

0: va écouter Offenbach pour la suite de votre playlist Alsace sur Top Music. 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C'est maintenant, il a été le plus rapide à nous appeler, c'est Olivier. Salut Olivier.
1: Salut, salut tout le monde.
0: Tiens, je t'ai même pas demandé où est-ce que tu habites.
1: J'habite à Heurt.
0: À Heurt, Olivier de Heurt. Alors, oui. Écoute bien la petite question que Martin t'a préparée.
2: Olivier, deux questions. Oui. Ouais, Estelle a toujours pas compris qu'il y avait deux questions, mais c'est pas grave. Deux questions. Oui. Deux questions, deux propositions. Il faut que tu aies juste à une des deux questions pour gagner tes places. On y va, Olivier.
1: Okay.
2: Un village sera dédié à un pays à la foire européenne cette année. De quel pays s'agit-il ? L'Espagne ou l'Italie ?
1: Oula, ça je sais pas du tout. Je dirais l'Espagne.
2: Eh non,
0: ah,
2: Olivier !
0: Une chance sur deux.

0: avec le trafic sur Top Music, Offenbach et Star Sailor.
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1: Prudence sur la D1340 dans le sens Agno-Brumath à hauteur d'Artouze puisqu'une camionnette est en panne, neutralisation de la voie lente. Et puis toujours dans le même secteur, un peu plus loin au niveau de Brumath cette fois, il y a pas mal de bouchons, soyez prudents.
2: Merci Martin, bon courage si vous êtes sur la route en ce moment et que c'est un peu galère. Offenbach et Star Sailor, c'est ce qu'on écoute tout de suite dans votre playlist Alsace. On aura aussi le classique de Coldplay, Viva la Vida. Très bon début de soirée sur Top Music.

Tiens, je sais pas si vous êtes au courant, mais le président Emmanuel Macron a annoncé un énorme parc d'attractions dédié à Dragon Ball Z en France qui verra le jour. Il y aura même 3 parcs. On vous a mis toutes les infos sur topmusique.fr dans un article. Voici Tibbs.

0: Très bon début de soirée sur Top Music. On fait le point sur la météo dans la région pour demain. Ce sera meilleur qu'aujourd'hui, hein, je vous rassure, juste après l'actu avec Martin.
1: Le service des urgences sera fermé à Saint-Louis ce soir à 20h30, conséquence du manque de médecins dans le service. Les urgences qui rouvriront demain matin à 8h30. Deuxième sortie dans l'espace pour la Française Sophie Adonneau cet après-midi, une semaine pile après la première. L'astronaute tricolore qui effectue actuellement une sortie extra-véhiculaire depuis la Station Spatiale Internationale. Sophie Adonneau qui procède à l'installation d'une antenne sur l'ISS. Cette mission doit durer 6 heures. Le commissaire chargé de l'enquête publique a émis un avis favorable concernant la construction d'un data center à Petit-Landau et Hombourg. Les travaux doivent débuter en 2029 pour la construction de ce centre dédié à l'IA sur 35 hectares le long du Rhin. Porté par Microsoft, ce projet doit permettre la création de 200 emplois.
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0: On aura une belle journée demain dans la région. Le matin, un peu nuageux, mais l'après-midi, du soleil. On se réveille avec 15 degrés en moyenne. Et l'après-midi, jusqu'à 26 degrés à Saverne, 27 à Haguenau, Strasbourg, Célestat, Colmar et Guebwiller.
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0: On va écouter Miles Smith et Naya Loran pour la suite de votre playlist Alsace sur Top Music. On revient également avec le trafic dans 3 minutes.
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1: Ça roule mal en ce moment en Alsace. Tout d'abord, vous perdez 15 minutes sur la D1062 à Merdivillers. Pas mal de bouchons également sur la D85 à Schweigouze sur Moder. Et puis cette information de Fred au 03 8x8, des bouchons en cours de formation sur la N83 dans le sens Colmar-Célesta à hauteur d'Ostheim.
0: On va écouter The Fugees pour la suite de votre playlist Alsace. C'est le classique juste après Miles Smith et Niall Horan. Très bonne soirée sur Top Musique.

très bonne soirée sur Top Musique avec dans 10 minutes le retour de l'actu avec Martin. Il va nous parler d'une nouvelle recrue au Racing Club de Strasbourg. Mais d'abord, dans votre playlist Alsace, Jérémy Frérot, juste après Ariana Grande. Très bonne soirée.

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1: Sur Top Musique, on fait le point sur toute l'actu dans la région en 90 secondes avec Martin.
2: Le choc dans le petit village de Pomas dans l'Aude au lendemain de la terrible tornade qui a ravalé la bourgade. 39 habitants ont été blessés, les deux tiers de la commune ont été détruits avec 300 maisons abîmées. 1400 foyers sont toujours privés d'électricité ce soir. La sécheresse ne touche pas seulement les réserves de fourrage. Ces dernières semaines, elle pèse aussi sur les finances des éleveurs alsaciens. Pour limiter ces difficultés, des agriculteurs du Bas-Rhin ont organisé une opération pour leur apporter du foin. Jean Fritsch, producteur de fourrage à Nidernay, revient sur l'impact économique de cette situation pour les élevages.
1: Ah, il y a un petit problème de son. Alors il ne me fonctionne pas.
2: Le spécialiste du fourrage n'est pas prêt.
1: Non, malheureusement. Tu veux que j'essaye de le retrouver quand même ou...
2: Allez, on l'écoutera peut-être un peu plus tard.
1: Voilà.
2: Sachez en tout cas que d'autres opérations pour aider les éleveurs alsaciens.
1: Attends, je te coupe.
3: En ce moment, le prix est en chute libre, le prix de la viande également. Maintenant, il y a des éleveurs qui ont commencé à vendre des animaux à l'abattoir parce qu'ils n'arriveront pas à les nourrir durant l'hiver. Et bien sûr, l'afflux d'animaux en abattoir provoque une chute des prix encore plus rapide de la viande. Donc, ils sont perdants sur les deux tableaux. Déjà, ils doivent se séparer d'animaux dont ils ne voulaient pas se séparer. Surtout les éleveurs laitiers, ils auront une moindre production laitière. Et en plus, ils ne seront pas payés pour leur viande. Donc, c'est vraiment pénalisé de partout.
2: Et le foin livré devrait permettre aux éleveurs alsaciens de tenir au moins 3 mois supplémentaires. En football, un nouveau renfort pour le Racing Club de Strasbourg, c'est Omari Kellyman qui s'est engagé avec le club alsacien pour 5 ans. Ce milieu de terrain anglais de 20 ans évoluait jusqu'alors à Chelsea.
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1: Top musique. 18h sur Top Music, on va danser avec le classique de Rihanna, c'est Don't Stop the Music, juste après Martin Garrix et Ed Sheeran. Bonne soirée.

Très bonne soirée sur Top Music. Alors, dans 5 minutes, Martin va nous parler d'une journée spéciale si vous cherchez un job. Il y a un grand job dating qui va être au Zénith à Strasbourg. Mais d'abord, on écoute Muse dans votre playlist Alsace.

0: Riviera, She Doesn't Mind arrive pour la suite de votre playlist Alsace. On revient également avec le trafic dans 2 minutes.
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31: Attention à Strasbourg dans le secteur Comtade en direction de l'Orangerie puisqu'il y a d'importants bouchons en cours. Respectez les limitations de vitesse.
32: Et je dirais aussi attention si vous êtes avenue des Vosges, là où est Top Music, il y a des gens qui hurlent.
0: dans la rue.
31: C'est parce qu'ils sont fans de nous, ça n'a rien à
0: c'est
31: voir.
0: C'est un peu bizarre. On va écouter Shania Twain pour la suite de votre playlist Alsace. C'est le classique juste après Riviera.

Très bonne soirée sur Top Music. Dans 5 minutes, le retour de l'actu. On va également faire un point sur la météo. Je vous rassure, il fera plus beau demain qu'aujourd'hui. On écoute en attendant Julien Lib et Ota dans votre playlist Alsace. Très bonne soirée.

0: Sur Top Musique, on fait le point sur la météo dans la région pour demain, juste après l'actu avec Martin en moins d'une minute.
1: Nouvelle installation illégale de gens du voyage, cette fois à Krautergersheim. Depuis dimanche, entre 120 et 150 véhicules sont garés sur un pré en bordure de la départementale 215. Pour l'heure, aucune date de départ n'a été donnée par le groupe. Une cagnotte en ligne pour venir en aide au gérant du restaurant La Grange du Glockelsberg à Blesheim. Cet établissement a été entièrement détruit par un incendie dimanche. Pour aider, les responsables du restaurant proposent aux donneurs d'acheter des bons d'achat qu'ils pourront utiliser lors de la réouverture du restaurant. Koh-Lanta de retour avec une nouvelle saison All-Star ce soir. Pour ses 25 ans, l'émission d'aventure mise sur d'anciens candidats emblématiques de l'émission. 18 candidats issus de 9 saisons différentes vont se défier sur une île du Panama. C'est à découvrir ce soir sur TF1 à 21h10.
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0: On aura une belle journée demain dans la région. Le matin un peu nuageux, mais l'après-midi du soleil. On se réveille avec 15 degrés en moyenne et l'après-midi jusqu'à 26 degrés à Saverne, 27 à Haguenau, Strasbourg, Célestat, Colmar et Guebwiller.
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0: On va écouter Lewis Capaldi pour la suite de votre playlist Alsace et on revient également dans le avec le trafic dans 3 minutes.
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5: Vous perdez actuellement une dizaine de minutes sur la D1062 à hauteur de Merzwiller.
6: On va écouter Lady Gaga Poker Face. Ça fait hyper longtemps qu'on n'a pas entendu ce morceau, je me réjouis. Juste après Lewis Capaldi dans votre playlist Alsace. Très bonne soirée sur Top Musique.

0: Prudence, toujours à hauteur de Merzvillers sur la D1062 où vous perdez une dizaine de minutes.
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2: On fait le point sur la météo dans la région pour demain, juste après l'actu avec Martin en moins d'une minute.
0: Nouvelle installation illégale de gens du voyage en Alsace, cette fois à Krautergersheim. Depuis dimanche, entre 120 et 150 véhicules sont garés sur un pré en bordure de la départementale 215. Pour l'heure, aucune date de départ n'a été donnée par le groupe. Le film L'agent du président est tourné actuellement à Strasbourg, un film entre thriller et comédie qui recherche des figurants pour les matinées de samedi et dimanche. Vous pouvez envoyer vos candidatures à contact@chronosproduction.com. En basket, l'équipe de France sera à Strasbourg en février prochain. Les Bleus disputeront la deuxième phase de qualification à la Coupe du Monde 2027 avec une rencontre au Rhénus. Alors, malheureusement, pas de Victor Wembanyama au programme au Rhénus, mais une belle équipe de France de basket masculine toutefois qui affrontera l'Estonie. Ce sera le 28 février.
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2: On aura une belle journée demain dans la région, le matin un peu nuageux mais l'après-midi du soleil. On se réveille avec 15 degrés en moyenne et l'après-midi jusqu'à 26 degrés à Saverne, 27 à Haguenau, Strasbourg, Célestat, Colmar et Guebwiller.
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2: 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Il est 19h sur Top Music, le meilleur de votre playlist Alsace avec Pink, juste après Offenbach et Star Sailor. Très bonne soirée.

0: Bonne soirée sur Top Music. 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On revient avec The Fame et Sound of Legend dans votre playlist Alsace.
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0: 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Je vous passe Teddy Swims pour la suite, bougez pas.
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0: Lali, José. Les années défilent sur le podium du spleen.
1: Pokémon, Titeuf, Beyblade, Didef.

0: très bonne soirée sur Top Music.
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0: 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En attendant demain pour le jeu, la suite de votre playlist Alsace, c'est Riviera.
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0: Notez bien la date du 23 septembre, le grand job dating. Les trackers d'emploi font leur zénith. 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Vraiment, ça vaut le coup. Je connais même une personne qui a trouvé son job il y a pas longtemps au dernier job dating tracker d'emploi au zénith. En attendant, sur Top Music, on écoute Shakira, c'est Die Die. Bonne soirée.
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C'était Adé sur Top Music, tout savoir. Et une série à vous conseiller, Lanterne sur HBO Max, une nouvelle série de super-héros qui va vous tenir en haleine jusqu'à la fin de l'été. Damon Lindelof, qui avait fait Lost notamment, retrace l'ascension contrariée de Jon Stewart, le nouveau Green Lantern de DC Comics, sur fond d'enquête façon True Detective dans l'Amérique profonde. Lanterne sur HBO Max en ce moment. Et maintenant sur Top Music, voici Lynn dans ton téléphone avant Gaëtan Roussel. Dis-moi encore que tu m'aimes.

0: C'était Gaëtan Roussel, dis-moi encore que tu m'aimes.
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C'était Michael Miro, l'horloge tourne sur Top Music. L'un des événements de la semaine au ciné, c'est The Dog Stars, le nouveau Ridley Scott, le réalisateur de Gladiator, de Blade Runner, entre autres, avec Jacob Elordi et Margaret Qualley. Dans un futur proche, où une pandémie sans nom a décimé la société américaine, un pilote vit sur une base aérienne abandonnée au Colorado avec son chien et un ex-marine. Lorsqu'une transmission aléatoire passe par la radio, la voix fait naître au plus profond du pilote l'espoir d'une vie meilleure qui existe ailleurs, forcément. The Dog Stars de Ridley Scott, c'est au cinéma à partir de mercredi. Et maintenant, avant Benson Boone et Philippine Lavray, voici Tips sur Top Music. Belle soirée.

0: Le brio.
1: C'était Big Sol sur Top Music, le brio. 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Et si vous passez par le sport pour briller en société, on a créé une playlist parfaite pour cela. 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Mais si vous restez avec nous, voici Miles Smith, mais aussi Grand Corps Malade et Stilto, Kaolin, Isia et 40 minutes de tube à la suite, maintenant sur Top Music.

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Elena sur Top Music, tout a changé. L'écrivain de la rentrée, c'est Philippe Jainada. La vie des gens, c'est la seule chose qui me passionne, déclare-t-il. Depuis 15 ans, le fait divers sert de support à ses romans. En plongeant dans les archives et les enquêtes de police, l'écrivain s'attache à retracer des destins brisés comme celui de Louis Scanso dans L'inconnu du quai de Javel. C'est le livre qui cartonne en ce moment. Aux éditions Flammarion, l'auteur du Chameau sauvage, de La petite femelle et du Printemps des monstres cartonne. Philippe Jainada, c'est le livre de la rentrée, L'inconnu du quai de Javel. Et maintenant, c'est Christophe Willem sur Top Music avant Superbus et Oshi avec Nicolas Sirkis.

0: C'était Superbus Oshie et Nicolas Sirkis.
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0: 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Et maintenant, voici Avant Noah Moon et Elliot Riviera.

C'était Kyo et Cœur de Pirate sur Top Music. Un film d'Edrike Gâteau. Et ça tombe bien, c'est un film pour enfants. Pour les petits à partir de 6 ans, Tad, l'explorateur et la lampe magique sort demain sur les écrans. L'histoire de Tad et Sarin qui sont désormais les heureux parents d'Oli. Une adorable et intrépide petite fille de 2 ans. Le bonheur de la petite famille fait un peu d'ombre à Mommy qui a l'impression de passer au second plan. Alors qu'en vacances à Londres, la bande met la main sur la lampe merveilleuse des mille et une nuits, Mommy formule un vœu. Tad, l'explorateur et la lampe magique au cinéma pour les petits et les grands aussi à partir de demain. Et maintenant, c'est Julien Libéota sur Top Musique.

0: C'était One Republic.
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0: 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Et maintenant, on adore ça. Voici Tumper City.

Katy Perry sur Top Music et le son d'Evanescence dans un instant. 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

C'était Damiano David sur Top Music Next Summer. Demain au cinéma, un film très mystérieux réalisé par le co-scénariste d'Anatomie d'une chute avec Léa Seydoux et Nils Schneider, un très beau duo de cinéma, ça s'appelle L'Inconnu. À bientôt 40 ans, David Zimmerman est photographe mais personne ne le sait. Lors d'une fête, il repère une femme dans la foule et la suit. Quelques heures plus tard, David se réveille, il est dans le corps de l'inconnu. L'Inconnu de Arthur Harari, Léa Seydoux, Nils Schneider, c'est demain sur les écrans partout en Alsace. Et maintenant, avant Emma Louise et Harry Styles, voici Chabouzet sur Top Music. Belle soirée.

C'était Muse sur Top Music. Alors moi je l'attends tous les ans, la grande course de canards de Célestat. Ah oui, je suis fan. Une grande course de canards, une loterie originale où le public achète des canards numérotés qui sont lâchés dans le bassin d'eau vive et qui descendent eux-mêmes la rivière. Ils sont récupérés en bas, évidemment. Il y a des cadeaux à gagner, des animations tout au long de la journée. C'est le 19 septembre, cette grande course de canards à Célestat. Et il y aura des canards à gagner dans quelques jours sur topmusic.fr. Dans un instant, Coldplay et maintenant David Guetta et Jennifer Lopez.

0: C'était The Offspring sur Top Music.
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0: Salut les artistes, on se retrouve demain à partir de 21h, comme tous les soirs du dimanche au jeudi, 21h minuit, sortir le soir sur Top Music. Demain c'est mercredi, on reparlera des sorties du jour au cinéma. D'ici là, vous faites gaffe à vous, à la démocratie, à la planète, à la joie, à la tendresse et à tout ce que vous aimez sur Top Music, la musique toute la nuit et demain matin, 6h pour vous réveiller avec notre ami Manu. Salut, bonne nuit.

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